mais c'est autre chose aussi. Autre chose de plus doux, de plus tendre aussi. Autre chose de plus cruel et plus âpre aussi. Qu'on ne peut expliquer ainsi.